0: sans philosopher. 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Mais que veux-tu que j'y fasse? 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Et c'est terminé. 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
1: Serge. Oui, mais t'as qu'à faire, j'ai là.